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2: Allez, vous êtes bien branchés Radioactivité. Comme chaque vendredi, nous avons le plaisir d'être avec Christelle de l'Office du tourisme de Bassin de Vie de Pont-à-Mousson. Bonjour Christelle.
3: Bonjour.
2: Voilà, tout va bien ?
3: Ça va. On n'a pas trop chaud pour l'instant, que ça dure.
2: Voilà, on croise les doigts, bien évidemment. On va faire un petit point sur les idées de sortie et de loisirs de ce week-end et puis pour les jours à venir sur le bassin de vie de Pont-à-Mousson.
3: Voilà. Alors, une fois n'est pas coutume, je démarre par le restant de la fête nationale parce qu'Onville, avec Ali Monville, vous donne rendez-vous pour leur fête nationale ce samedi, demain soir, à partir de 19h30 à la salle Odonis Villa. Donc, au programme, bal champêtre, retraite au flambeau à partir de 22h et grand peu d'artifice. Pour l'instant, il n'a pas été annulé, pourvu que ça dure aussi. Restauration sur place avec un menu normalement à réserver, mais bon. On ne sait jamais qu'il reste une petite place. Essayez de candidater pour ce repas à animeonville@yahoo.fr. animeonville@yahoo.fr. Alors, côté exposition, on a toujours et dernier jour demain pour la petite boudeuse. Ce sera la fin des animations du réseau des médiathèques de la communauté de communes, mais en tout cas l'exposition a bien lieu à la médiathèque Yvon Tonon encore demain aux horaires d'ouverture de la médiathèque, donc à savoir aujourd'hui midi 20h et demain samedi 10h-18h, donc pour clore cette année culturelle avec le réseau des médiathèques. Alors sinon, autre exposition, la grande expo d'été à l'abbaye des Prémontrés sur les frères Mougins, Joseph et Pierre, qui s'imposent comme deux céramistes et sculpteurs nanciens de tout premier plan, protagonistes pour rappel de l'école de Nancy, puis de l'émergence de l'art déco. Ça, c'est du patrimoine régional, du patrimoine local, donc à découvrir jusqu'au 20 septembre, aux horaires d'ouverture de l'abbaye des Prémontrés, tous les jours de 10h à 18h. Et entrée 10 euros pour les adultes, 6 euros pour les enfants. On n'oublie pas pour les enfants qu'il y a toujours un petit livret de jeu à chaque expo pour découvrir de façon plus ludique. Et puis, c'est gratuit pour les habitants du bassin de Pont-à-Mousson sur présentation d'un justificatif de domicile. Ça peut être intéressant à savoir pour nos auditeurs aussi. Côté visite, les brasseurs de Lorraine vous attendent à 17h comme chaque vendredi pour leur visite guidée avec dégustation. C'est 5,50€ pour les adultes et 2,50€ pour les enfants. Ça dure une heure. Et il y a aussi des softs si on n'est pas très bien, mais qu'on veut quand même découvrir le procédé de fabrication, ce qui reste intéressant. Autre idée de visite, le château de Villeauval qui est ouvert pour la saison. Alors là, tout l'été, de 9h à midi et de 14h à 18h tous les jours. Ce sera jusqu'au 31 août. Et puis, quand on arrivera en septembre, ça changera un petit peu. Et sinon, si vous souhaitez une visite guidée, il y en a à 14h, 15h30 et 17h. Il faut s'inscrire à la visite en appelant Samuel Redonnet au 06 07 86 32 44, et c'est possible toute l'année pour les groupes à partir de 10 personnes sur rendez-vous, nous rappelle-t-on, et les animaux sont acceptés pour ceux qui viendraient avec leur compagnon ou leur petite compagne à quatre pattes. Alors, cet été, sinon, vous pouvez découvrir le cimetière américain de Thiaucourt lors de visites guidées gratuites organisées chaque dimanche à 15h30. Ça dure une heure. C'est jusqu'au 23 août. C'est gratuit et sans réservation, surtout. Prochaine visite de l'abbaye des Prémontrés. On a un petit peu le temps, hein, mais je le signale déjà parce qu'on peut toujours réserver via le site de l'abbaye. Ce sera le mercredi 29 juillet. À partir de 11h et notre session à partir de 15h30 le jour-là aussi. Côté atelier, l'Esprit Vert vous attend toujours au 9 rue Victor Hugo comme chaque vendredi après-midi de 13h30 à 15h pour découvrir le travail du verre au fusing. Et puis toujours dans cette boutique, puisque c'est un groupement d'artisans d'art, vous avez Lambéline qui vous propose un atelier lumineux pour créer de vos mains un abat-jour en contrecollé. Donc demain de 14h à 17h, il faut réserver normalement. Donc voyez avec elle s'il reste de la place. par mail par exemple à lambeline@gmail.com ou au 06 17 76 66 00. Vous pouvez nous recontacter bientôt quand on aura récupéré le téléphone ou nous envoyer un mail pour plus d'infos ou consulter l'agenda de notre site. J'y reviendrai tout à l'heure. Autre atelier, atelier pour découvrir tous les secrets du miel avec le rucher, au rucher de Vladimir Banik, c'est à la ferme de la Souleuvre. C'est tous les samedis après-midi jusqu'au 29 août, donc demain de 14h à 17h également. Et puis, côté conférence, on aura au Château de Jauny, conférence généalogie, écrire son livre d'histoire familiale par Pauline Royer. C'est ce dimanche après-midi de 15h à 17h30. La participation est libre. Profitez-en, il y a encore quelques animations cet été au Château de Jauny. C'est toujours assez intéressant. Alors, c'est les vacances. En vacances, qu'est-ce qu'on fait ? Eh ben, on peut aller à la Guinguette. Et ce soir, vous avez le choix entre deux communes qui vous proposent la Guinguette. Donc, à Gézinville, celle qui a été reportée par rapport à la précédente canicule, de 19h à 2h. Donc, une soirée estivale avec jambon braisé, dessert proposé par l'association des parents d'élèves, musique avec DJ Errol, château gonflable, feu d'artifice. Donc, ce soir, à Gézinville, sur les bords du ruisseau de Lèche, ou bien la Guinguette de Montauville, à la maison du Père Hilarion, avec animation musicale, bras zéro géant, buvette, petite restauration. Normalement, il fallait s'inscrire avant mercredi, mais bon, essayez tout de même. Donc, ce soir à partir de 18h, et vous pouvez vous renseigner au 06 70 07 47 68. Des enfants ne sont pas oubliés toujours pendant ces vacances, avec à Pagny-sur-Moselle ce week-end le Cirque Palace qui s'installe à l'ère Pan-Déjeuner. Demain à 18h et dimanche à 16h pour ces deux représentations, c'est un tarif unique à 10€. Et puis sinon, il y a toujours le Royaume engoncelé à l'île d'Esch jusqu'au 16 août. Buvette, restauration, jeux d'eau, maquillage, balade et animation autour du cheval. Plus de renseignements au 06 58 81 21 26. Et puis, ce sera avant la prochaine animation de la centrale EDF du cycle combiné gaz de Blénaud et Pont-à-Mousson. Donc là, c'est drôle de machine. Ce sera le vendredi 7 août de 14h à 16h pour découvrir les lois de l'électricité. C'est fait pour les 6-14 ans. Donc, au cycle combiné gaz, il faut réserver à visite@edfblénaud.com. Je ne sais plus, j'avoue. Il y a un petit bug sur le mail. Mais on vous redit ça, il n'y a pas de souci. Ou sur l'agenda de notre site, vous cliquez sur email dans le contact et vous retrouvez l'adresse. Alors, on poursuit aussi les estivales à Pont-à-Mousson avec demain soir à 21h Place du Rock, du Rock Blues, cette fois-ci avec les Soul Brothers. Et le samedi suivant, ce sera Abba Infinity avec Célestal, toujours à 21h Place du Rock. Encore d'autres concerts à venir jusqu'au samedi 29 août d'ailleurs. Pour les plus grands, pour les activités de vacances, CCNI propose des activités pour les 10-17 ans tout l'été. Donc renseignez-vous bien auprès des CCNI pour ces activités estivales pour occuper nos ados. Alors j'ai parlé des estivales de Pont-à-Mousson, l'ENO aussi a sa programmation. Prochaine date le vendredi 24 juillet avec le concert de Rise and Shine, j'ai peur de mal prononcer. Ce sera à partir de 19h au centre Michel Bertel, rue du Saule. Alors sinon, côté rendez-vous nature, on a la Fédération de pêche, la Fédération départementale, qui organise ce samedi 18 juillet aux étangs fédéraux Muller de Pont-à-Mousson, une rencontre entre pêcheuses de 14h à 19h. Donc pour se rencontrer entre femmes qui pêchent ou qui veulent découvrir la pêche ou certaines techniques, se donner des petits tuyaux. Donc c'est demain de 14h à 19h. Plus de renseignements au 03 83 56 27 44 ou par mail à fédération@pêche.fr. pêche-au-cou-54.fr. Découvrir des ateliers pêche au cou à la carpe rouleur et à la mouche pour être plus précise. Côté rendez-vous nature, on a aussi la découverte de la petite Suisse Lorraine avec Nicolas Perquin de Balade Botanique. Donc c'est demain à partir de 9h30 et dimanche 2 août à partir de 9h30 aussi au Hameau Saint-Jean à Martincourt. C'est 15 euros pour les adultes et 8 euros en tarif réduit, notamment pour les enfants, les animaux sont acceptés. Et vous pouvez vous inscrire au 06 08 41 26 62. Même numéro pour la prochaine balade sur la colline de Mousson, toujours Nicolas Perquin, pour découvrir la Fontaine Rouge. Et le guide vous présentera les usages anciens et actuels des plantes sauvages. Donc prochaine date, le samedi 26 juillet à 10h avec balade et botanique. Alors prochaine animation, un stage de 5 jours en nature, en forêt. Là, ce sera avec les chemins verts de Céline. La semaine prochaine, du 20 au 24 juillet, dans la forêt de Pagny-sur-Moselle. C'est de 9h30 à 13h30 à chaque fois. 120 euros pour les adultes, 90 euros en tarif réduit. Un stage pour aider les enfants à créer un grand jeu avec des énigmes. Un jeu qui sera installé en forêt le dernier jour et les familles des enfants inscrits pourront faire le jeu. Donc orientation, énigmes, land art, cabane, fabrication de l'argile et des éléments naturels. Enfin, j'ai pas tout cité, elle aura prévu plein d'activités, Céline. Donc stage nature du 20 au 24 juillet à Pagny-sur-Moselle. Le week-end suivant, on aura les estivales de Benoît, j'en ai parlé tout à l'heure, l'atelier apiculture avec Vladimir Banik et Chamblay Air Passion, le ciel en fait, qui revient du 25 juillet et ce jusqu'au 2 août. Voilà, moi je n'ai rien d'autre pour l'instant.
2: Alors je vais peut-être juste rajouter que la Mousson d'été donc propose un nouvel atelier de théâtre gratuit encadré par Lélio Ploton et Lola Molina. Le but est de s'approprier donc la pièce de Sébastien David, Une fin, en mêlant création sonore et jeu scénique pour offrir une représentation qui aura lieu le 22 août prochain à 18h à l'espace Saint-Laurent. Voilà, en tout cas il faut savoir qu'il reste, si vous êtes intéressé à intégrer on va dire cette équipe de cet atelier, n'hésitez pas tout simplement à les contacter au plus vite. Voici le calendrier des répétitions. C'est tout simplement les 11, 13, 18, 20 août de 18h à 21h et puis aussi les 15, 16 et 22 août de 10h à 18h. Voilà une aventure théâtrale et sonore autour de la pièce Une fin de Sébastien David encadrée par Lola Molina et Lélio Ploton. Alors si vous voulez participer à ces ateliers qui sera joué, je vous rappelle, le 22 août à 18h espace Saint-Laurent, 09 53 33 54 88, dépêchez-vous évidemment car les places sont limitées, 09 53 33 54 88 pour pourquoi pas être tout simplement acteur dans cette pièce, tout simplement. Voilà, ça peut être sympa. Voilà ce que je voulais rajouter. Tu peux toujours compléter si tu as trouvé d'autres choses ou bien donner peut-être les coordonnées de l'office.
3: Alors, autre info qu'on vient de terminer, la 8e édition de randonnée en bassin de Pont-à-Mousson, le dimanche 23 août à Montauville. Deux circuits, la boucle des Antonis de 8 km ou la boucle de Kulbein de 15,4 km. Départ entre 8h et 10h depuis la maison du Père Hilarion. Alors pour le 15,4 km, c'est un départ libre, et pour le 8 km, départ libre ou accompagné si vous le souhaitez, mais là il faut être au rendez-vous à 8h30. Organisé par la communauté de communes du bassin de Pont-à-Mousson, et c'est gratuit. Camion pizza le midi si vous souhaitez prolonger ce moment sympathique. Et puis voilà pour l'agenda. Alors, j'ai de la billetterie.
2: Oui, on va.
3: Ça y est, c'est revenu.
2: Voilà. Dans le cadre de la saison culturelle de la ville de Pont-à-Mousson.
3: Voilà. On a deviné. Donc, nous proposons à la vente pour l'instant uniquement les abonnements. J'insiste bien, uniquement les abonnements. Si vous souhaitez acheter au spectacle, ce sera courant septembre. Pour l'instant, on privilégie les abonnés, ce qui est normal. Alors, au programme, pour la saison culturelle en parallèle à l'espace Saint-Laurent, duo Antémis clarinette piano le jeudi 5 novembre, c'est la musique classique. Roman Dodwick dans Adorable le vendredi 27 novembre, c'est de l'humour, un one-man show. Le Père Noël est une ordure le vendredi 11 décembre, mis en scène par Dragana Smiljanić, c'est théâtre, vous l'aurez deviné. Et les nanas dans le rétro, le jeudi 14 janvier, un concert rétro. Et puis pour la saison à Montrichard, on a Panique au ministère 2, la candidate, le jeudi 12 novembre, pardon. Magali Ripoll, quant à elle, vient le vendredi 22 janvier pour son concert humoristique. On aura à nouveau du théâtre avec l'invitation par Frédéric Chaud et Guy Lecluise, le jeudi 11 février. Et puis du roman Tony clôturera la saison à Montrichard avec moi, Clo-Clo, Delpech, Dassin et les autres. Ce sera le jeudi 11 mars 2027 à 20h30, comme tous les concerts d'ailleurs des saisons culturelles de la ville de Pont-à-Mousson, à 20h30 à chaque fois, que ce soit à Montrichard ou à l'espace Saint-Laurent. Et puis en parallèle de tout ça, on aura, hors abonnement de ces deux salles, le concert de la musique de l'arme blindée de cavalerie le vendredi 12 février à 20h30. Et l'entrée sera libre, c'est un concert caritatif, vous donnerez ce que vous voudrez, c'est pour une bonne cause. Alors je reviens à mes saisons. Vous pouvez soit vous abonner seulement à l'espace Montrichard pour, selon la zone choisie, un abonnement pour 4 spectacles de 87 à 111 euros par personne, ou vous abonner uniquement pour les 4 spectacles de Saint-Laurent pour 51 euros, ou vous vous faites plaisir, et vous prenez le multipass de 8 spectacles pour les deux salles, avec, selon votre choix de zone à Montrichard, 128, 142 ou 152 euros. Mais bon, vous passez nous voir, on vous explique tout. À l'office de tourisme au 12 place Saint-Antoine, le lundi de 13h30 à 18h et du mardi au samedi de 10h à midi et de 13h30 à 18h. Vous pouvez aussi bientôt, ça devrait être établi, nous joindre par téléphone au 03 83 81 06 90. Et sinon, nous envoyer un mail à tourisme@ccbpam.fr. Et en tout cas, consultez notre site internet tourisme-bassin-de-pont-à-mousson.fr, notamment rubrique agenda pour vos idées de sortie. Si vous êtes organisateur d'événements, faites-nous un petit mail, on vous envoie le lien pour remplir le formulaire manifestation, comme ça vous remontez dans notre agenda. Voilà. Je crois que j'ai rien oublié, j'espère.
2: Bah non, je crois que tout a été dit. Il n'y a pas de souci. Voilà. Merci beaucoup, Christelle, pour l'essentiel de ces infos. Je te souhaite un très, très bon week-end et on se retrouve la semaine prochaine.
3: Avec plaisir. Bon week-end à tous.
2: Bon week-end.

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